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1: Si un jour j'ai une chaîne de télévision, ce qui est peu probable, j'aimerais bien que vous fassiez, que vous soyez responsable de l'information pendant une semaine, pour voir comment vous aborderiez ça.
2: Ça commencerait par pas d'information pendant une semaine.
1: Oui.

mère, on ne peut pas répondre. L'intelligence, dit, ne vit que du malheur. Et s'il n'y a pas de malheur, elle n'a rien à montrer en dehors de chaudes variétés ou d'une discussion entre vous.